Afin que ces plantes poussent, il faut de l'eau, du soleil, mais surtout il faut beaucoup d'amour. Ainsi, les plus belles plantes restent souvent celles des amants.